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Donc à demain à partir de disons 17h. 17h ou 18h, je ne sais plus exactement, sur RQB 103.9 MHz. Voilà, salut. Je vous dis donc salut. Au regret. Ciao.

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2: Bonjour à toutes, bonjour à tous. Bienvenue dans le bazar phonique. Au programme de cette 178e émission, on aura du jazz, du surf rock, du heavy rock, du dub, du hip-hop balkanique. On finira cette émission par une reprise, comme d'habitude. Là, ce sera le thème de Shaft d'Isaac Hayes, repris version Barbès, disons ça comme ça. Mais on commence tout de suite par le classique du mois. Alors ce mois-ci, premier jeudi du mois, nouvel album. Ce mois-ci, c'est l'album de The Antidote que l'on doit aux Anglais de The Wise Guys, ou plutôt à DJ Touché, car il l'a fait seul après le départ de DJ Regal, son ancien binôme. Un album dans un style qui mélange big beat et hip-hop, avec deux ou trois tubes, comme notamment le morceau Oulala, sur lequel vous allez peut-être reconnaître un sample du morceau de Lalo Schifrin, Jim on the Move. Et on va s'écouter ça direct.

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1: Et voilà, c'était The Wise Guys avec le morceau Oulala. C'est extrait de l'album The Antidote qui date de 1998. Direction la Nouvelle-Orléans maintenant avec la chanteuse et contrebassiste de jazz Joanna Rose et le morceau Shallow Grave, issu de son premier album Chain Smoking Below Sea Level, sorti en novembre dernier. Et ensuite, un petit tour en Belgique avec Yokai, un groupe qui nous vient de Bruxelles, qui fait un jazz qui groove bien et qui nous fait voyager, à l'instar d'un groupe comme Black Flower, eux aussi belges bien sûr, la nouvelle scène belge du jazz. Et là, ce sera le morceau qui s'appelle Désir Chimique.

Et voilà, c'était les Belges de Yokai avec le morceau Désir Chimique. C'est extrait de l'album Sentinelle qui date de 2021. Et juste avant, c'était un petit tour en Nouvelle-Orléans avec Joanna Rose et le morceau Shallow Grave, extrait de l'album Shane Smokin' Below Sea Level qui est sorti l'année dernière. On change de style, petite session surf rock maintenant avec tout d'abord les Ricains de The Newport Nomads et le morceau Blue Mallard. C'est extrait de leur seul 45 tours qui date de 1963. Et ensuite, c'est le trio Tarbay Z and the Tiki Twisters. Ils font dans le garage surf. Et on s'écoutera le titre Fu Manchu Mystery Nights qui se trouve sur leur troisième album The Henchman Mutiny qui est sorti en octobre 2025.

Et voilà, à l'instant c'était Z and the Tiki Twisters avec le morceau Fu Manchu Mystery Nights. C'est extrait d'un album sorti l'année dernière qui s'appelle The Henchman Mutiny. Et juste avant c'était The Newport Nomads et le morceau Blue Mallard. Et ça c'est un 45 tours qui date de 1963. On continue dans le rock maintenant avec le collectif anglais A Colossus qui sont actifs depuis 2003. Ils ont sorti un nouvel album en février qui s'appelle Heaven Was Wild, dans un style heavy rock, enregistré en passant une semaine ensemble en studio à jouer en live, les amplis à fond. On s'écoutera le morceau Cannibal Forecast. Et ensuite, on reste en Angleterre et plus précisément à Manchester, avec le groupe Gnod, ou Nod, je ne sais pas trop comment on prononce, groupe de rock noise, psyché, voire des fois drone. Là, j'ai choisi le morceau Pink Champagne Blues, qui peut faire penser à du Melvins, et qui se trouve sur un album sorti en 2021 qui s'appelle La mort du sens.

Vous êtes toujours dans le bazar phonique. À l'instant, c'était Gnod avec le morceau Pink Champagne Blues, extrait de l'album La Mort du Sens, qui date de 2021. Et juste avant, c'était Hey Colossus et le morceau Cannibal Forecast, extrait de l'album Heaven Was Wild, qui vient de sortir. On part maintenant au Japon avec le trio Maya Ongaku et un morceau dub psyché du nom de Maybe Psychic, qui est sorti en 45 tours en novembre dernier. Et ensuite, direction le Brésil avec Lucas Santana et Seleção Natural. On va s'écouter un extrait de l'album Three Sessions in a Greenhouse, sorti une première fois en 2006, puis pour les 15 ans en 2021, remasterisé par le producteur dub allemand Stefan Becht-Paul. Et j'ai choisi un morceau que j'aime beaucoup qui se nomme Licra Limao.

C'était Lucas Santana, Seleção Natural, avec le morceau Licra Limao. C'est extrait de l'album Three Sessions in a Greenhouse, qui date de 2021, remasterisé. Et juste avant, c'était Maya Ongaku et le morceau Maybe Psychic, extrait d'un 45 tours qui est sorti l'année dernière. On continue notre voyage avec un passage par Chypre maintenant. On va s'écouter un remix du morceau Tirichichat, je crois, je sais pas comment on dit, Tirichichtas, on va dire ça comme ça, qui se trouve sur l'album Pissourine, qui date de 2021, de Monsieur Doumani. Là, il collabore avec le producteur The Professor et la rappeuse Julissa pour une version électro-hip-hop qui s'appelle Tirichichtas, un nom comme ça, numéro 2. Et ensuite, ce sera Bjonko, un saxophoniste et clarinettiste danois-macédonien qui fait dans le hip-hop balkanique et le Balkan Beat. J'ai choisi le morceau Mr. Popo Goes Balkan, extrait de Balkan Express, qui lui est sorti en 2023.

Et voilà, à l'instant, c'était Bjonko avec le morceau Mr. Popo Goes Balkan, extrait de l'album Balkan Express qui date de 2023. Et juste avant, c'était un single qui vient de sortir qui s'appelle Tiri Tich Tas 2 avec Julissa au chant. Et on la doit à Monsieur Doumani and the Professor. Il est l'heure de la reprise du jour. Aujourd'hui, c'est Malik qui reprend le morceau de Shaft de la bande originale du film du même nom, que l'on doit à Isaac Hayes. Alors à l'époque, c'est vraiment Shaft, c'est le Bronx, c'est le Harlem des années 70. Ben là, on va aller dans le Barbès des années 90 avec cette version-là. Je vous laisse écouter le morceau de Malik, Shaft.

C'était Malik avec le morceau Shaft, une reprise de Isaac Hayes, bien sûr. Et là, ça datait de 1999. Et voilà, c'est fini pour aujourd'hui. Si vous voulez la playlist du jour, rien de plus simple, direction mon blog bazarphonique.e-monsite.com. Vous pourrez télécharger l'émission, la réécouter, parce qu'elle était vachement bien. Et sur ce, moi, je vous souhaite un bon week-end. Je vous dis peut-être à samedi. Léo Ferré, il y a un petit concert de Iti Tanita, il reste encore quelques places, donc n'hésitez pas. Et sinon, moi je vous dis à la semaine prochaine. Non, si, la semaine prochaine, si, la semaine prochaine, même jour, même heure, on n'est pas encore férié la semaine prochaine. Si, la semaine prochaine c'est férié, donc dans 2 semaines, parce que moi je travaille pas les jours fériés, c'est comme ça. Allez, salut!

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0: venir. Hey. Eh ben tiens, ben, bonjour à tous et à toutes, puisque c'est Radio Béton, c'est 19h, c'est le lundi, c'est Radio Béton, c'est le Big Bazunga Boukalou. Voilà, ça s'est fait les présentations, hein, évidemment on est rediffusé, cette émission est rediffusée, on peut être réécouté à certains endroits de la France, comme par exemple à Brest, fréquence mutine, à Saint-Brieuc, radioactive, RCV 99, c'est à Lille, Le Havre, c'est Westrack, bien évidemment, dans la petite ville capitale du Limousin qui s'appelle Limoges, eh bien c'est Bob FM, et puis Radio Méga à Vienne, et Croc Radio à... Non, alors n'importe quoi. C'est Valence Radio Méga et Croc Radio, c'est à Vienne. Voilà, je crois que j'en ai pas oublié. Évidemment, toutes les émissions sont rediffusées sur, avec un petit peu de délai, évidemment, parce que bon, bah, on n'est pas payé. Donc, faut le temps de mettre ça en ligne sur les podcasts et sur le Mixcloud du Big Bazunga Boukalou. Monsieur K est avec moi aujourd'hui. Il est en train de caler les disques vinyles qui vont... ils vont bientôt s'entrechoquer sur, sur les platines. Quant à moi, je vais vous faire des petites annonces. Évidemment, on se prépare pour au quart de tour. Monsieur K, il est sur les starting blocks pour le Kekeland qui sera donc pendant le festival au quart de tour. On en reparlera, mais il y a aussi encore plus sur les starting blocks. Eh bien, c'est le festival Cosmic Trip. C'est la semaine prochaine du 14 au 17 mai, donc du côté de Bourges, où nous serons, nous officierons avec Monsieur K en tant que DJ, disque jockey, pousseur de disque, chevalier du disque. Et puis une vingtaine de groupes, alors on va du garage, garage punk, surf, rockabilly, qu'est-ce qu'on a d'autre? On a voilà, de la limite noise avec les Cowboys from Outer Space, Moons of Saturn, G-Strings, His Lordship, Craig Schwartz, The Excellos, The Caesars, The Melmax, Tough Kegers, Martin Savage and The Jiggers, etc., etc. Bref, une vingtaine de groupes, de quoi s'amuser au moins pendant le week-end. On y sera donc avec Monsieur K. dépêchez-vous de retenir vos places parce que en général c'est complet avant l'heure. Et puis voilà. Aujourd'hui, on va faire un petit thème attends, j'ai encore d'autres annonces, tiens. Pour nos auditeurs de Lille de RCV 99, eh bien sachez que vous aurez deux fois la possibilité d'aller voir les Vibrafingers. Ça sera du côté de la frontière belge là, c'est à Menen au Grote Market, ça c'est ce mercredi, les Vibrafingers, et j'aurai le plaisir de faire un DJ set 45 tours vinyle. Et puis le lendemain c'est du côté du Canotier à Dunkerque avec un autre groupe, voilà, donc ça c'est pour les 7 et 8 mai. Voilà. Le thème du jour, eh bien, avant de passer la parole à Monsieur K, sachez, Monsieur K, deux indices. Ce thème, on ne l'a pas fait depuis 2023.
1: Oh mon Dieu, mais c'est horrible.
0: Eh oui, ça m'a paru très étrange, mais j'ai l'impression qu'on en fait tous les 6 mois, mais non. Ça fait bien 3 ans qu'on n'a pas fait ce thème. Et donc, c'est cool, on va passer du côté de la francophonie. Des morceaux en français, j'ai du canadien, j'ai du français. Alors évidemment, c'est yéyé pop. Des fois c'est très rétrograde et des fois c'est très progressiste, hein. Ça dépend, ça dépend, que ce soit des hommes ou des femmes, il y en a pour tous les goûts. Et c'est comme ça, Monsieur K. Bonjour.
1: Oui, bonjour à tous, bonjour Monsieur Nasal. Il faut que je parle un petit peu plus fort. Donc oui, salut à tous, amis auditeurs du Big Bazunga Boogaloo. Donc oui, une nouvelle thématique, francophonie effectivement. Il y aura du belge, du français de mon côté. Donc voilà, on va ressortir des bonnes vieilles galettes qui avaient été éditées dans les années 90 et qui sont rééditées avec une nouvelle photo, une nouvelle pochette.
0: Ok, bah pour ma part, beaucoup de morceaux qu'on n'a jamais passés dans cette émission depuis 1999. Non mais vous rendez compte ? Et voilà. Donc je propose de commencer avec Carole Robert. Mais oui, cette bonne vieille Carole, le fruit défendu. C'est une histoire entre Adam et Ève et Lucifer. Et on se retrouve à la fin de cette émission, n'est-ce pas, Monsieur K, pour récapituler. Vous avez peut-être d'autres infos, vous d'ailleurs, à nous proposer là. Vous n'avez pas des petits trucs à faire japonais? C'est passé?
1: Oui, c'est très sympa d'y penser, mais c'était hier.
0: Ah, Toujours à la pointe de l'actualité, à la pointe de l'actu, c'est le Big Bazooka Boogaloo. Oh bah ça fait rire. Les... Oui, c'est sûr, ça fait rire. Allez, le générique s'arrête. Taisons-nous. Et c'est parti.

0: Et ben voilà, c'est la fin du Big Bazooka Boogaloo, puisque il est bientôt 20h sur le 93.6 Radio Béton à Tours. On va récapituler cette petite playlist. On a fait une spéciale francophone aujourd'hui avec Monsieur K. On a commencé avec Carole Robert, Le Fruit Défendu.
1: Tout à fait, suivi de Elsa avec Écoutez.
0: Avion Pussycat, Aucune fille au monde.
1: Certaine Nicoletta avec Le Grand Amour.
0: Et oui, après Les Furies au Canada avec Aide-moi.
1: Les Missiles dans une reprise catastrophique des Beach Boys avec Fume, Fume, Fume.
0: Alors, petite, vraiment, les temps ont bien changé. Hein. Les Downbeats avec Je le vois.
1: Qui l'eût cru ? Léo Ferré avec Les Pops.
0: Et c'est pas fini. Après, il y avait Hector avec Mon copain Johnny.
1: Et qui l'eût cru ? Jean Ferrat avec Un Tox.
0: Ah ouais, les gars, ils sont mis, hein. Ils ont été obligés de s'y mettre. À la musique de jeune. Après, c'était les Stratones avec Petite Sœur, toujours au Canada.
1: Qui l'eût cru ? Bobby Lapointe avec L'Idole et l'Enfant.
0: Eh ben, on continue avec les stars. C'était Dick Rivers pendant sa période. Tiens, je vais reprendre tous les morceaux des Animals avec C'est ma vie.
1: Suivi de Ronnie Bird, voilà, on se rappelle de sa coupe de cheveux. SOS Mademoiselle.
0: Retour au Canada, les Unix avec Amour perdu.
1: On s'est vraiment perdu avec les Martin Circus avec Abat tous les privilèges.
0: Alors voilà, hein, des fois c'est des chansons bien rebelles, puis des fois c'est bien réac, hein, c'était, y en avait pour tous les goûts. Les Planètes avec Mon ami noir.
1: Beaucoup plus léger, Rox Junior avec Eddie Eddie.
0: Et oui, et Stella, cauchemar autoprotestateur.
1: Voilà, et moi je me quitte avec Thierry Vincent et dis-moi pourquoi tu refuses.
0: Ben voilà, c'était la spéciale francophone, ça faisait donc 3 ans qu'on n'avait pas fait ça, et c'est bien, on avait du stock là, monsieur K.

0: Yes, yes, big up à tous les auditeurs et les auditrices de la fréquence mutine. On a fait un jingle, une transition d'émission vraiment à noter dans les annales. Hein,
1: magnifique.
0: Que, franchement, c'est passé.
1: Non, mais ça devient trop professionnel, comme il dit Glenn, tu vois.
0: Ouais, mais bon, on s'y est mis à trois quand même.
1: En plus, aujourd'hui, on a quand même un invité de marque, je dirais même. Donc, yes. on n'est pas à l'abri du petit bug technique quand même.
0: Non.
1: Faut pas trop rigoler.
0: Yes, bah, bienvenue à tout le monde. Salut Titi.
1: Salut Chief.
0: Comment tu vas?
1: Bah, ça roule, écoute. Encore une fois, un beau week-end passé. Donc, très bien, en forme.
0: Un grand week-end qui s'annonce.
1: C'est ça. Et content de revenir dans les studios aussi. Content de voir Fange, content de recevoir notre ami le docteur Noir.
0: Donc voilà, cette semaine, comme annoncé sur les réseaux, voilà, docteur Noir est dans les studios pour un live, enfin une interview puis un live. Voilà, il a ramené toutes ses machines, on lui a préparé une petite table, on va lancer sans doute un live Facebook pour.
1: On va essayer de mettre ça en place. Ouais.
0: Voilà, et on peut déjà désormais te passer le micro, te dire bonjour.
2: Yes, bonsoir à tous. Comment merci pour l'invitation, ça me fait plaisir.
0: Bah, merci à toi d'être venu équipé, etc. Enfin, vraiment organisé, quoi. C'est cool.
2: On a essayé de faire au mieux.
0: Yes.
1: Ouais. Comment on va? Je pense que ce serait bien peut-être de lancer quelques tunes un petit peu promo, Chief,
0: si vous avez encore quelques réglages.
1: Comme ça, on se pose tranquillement. Et puis,
0: ouais, pas de souci. Bah, écoutez, on va s'écouter une réédition. Voilà, d'un morceau de Devon Russell. Enfin, c'est une réédition en vinyle parce que voilà, il avait fait tout un album dédié à Curtis Mayfield, donc avec que des reprises. Et donc là, il y a le classique Move On Up qui est ressorti sur un label qui s'appelle Death Is Not The End. Allez checker ça. Et voilà, donc Devon Russell sur la version Move On Up. On met ça au début, c'est parti.

De reprise de l'artiste Devon Russell, donc du classique de Curtis Mayfield Move On Up, disponible en 45 tours en édition, je pense un peu limitée. Voilà, on fait quelques réglages dans le studio, ça s'entend peut-être un petit peu. On va continuer la sélection le temps que Dr Noir se prépare, avec notamment une autre réédition cette fois-ci, enfin un remaster, réédition, voilà, en tout cas c'est à mon avis c'est surtout une question de droit d'auteur sur ces putains de plateformes de téléchargement, enfin bref, légal. Je parle de l'album de Al Campbell, l'album qui se prénomme Freedom Street, et on s'écoute ça avec le tune Love Me Forever, Al Campbell sur la version.

Yes, on est avec le classique de Carlton and the Shoes, Love Me Forever. Al Campbell sur la version, donc sur une réédition sortie chez VP Records récemment de l'album donc de Al Campbell qui se prénomme Freedom Street. On est toujours sur ce même album, cette fois-ci avec une reprise de l'artiste Ernest Wilson, le classique Undying Love.

0: Big up à tous les auditeurs et auditrices de la fréquence mutine. Vous êtes toujours à l'écoute de Vibes and Culture. On se mettait tranquillement mais sûrement en place avec Docteur Noir dans les studios qui a ramené son petit live machine. Donc c'est vrai qu'au final c'est peut-être une des premières fois qu'on fait un live comme ça dans le studio avec voilà, en fait ce qui aurait été cool en fait c'est que les studios soient libres avant l'émission, mais c'est vrai que voilà, il y a une émission juste avant, donc pour faire les balances c'est compliqué, mais voilà, tout est prêt,
1: après on en avait fait d'autres, des lives dans les anciens studios. Je me souviens qu'à l'époque on avait quand même, les Dub Micmac qui étaient venus les premiers.
0: Ah ouais.
1: Les gars, ils étaient venus avec full matos, hein.
0: Ouais,
1: on avait installé un truc. Après il me semble qu'il y avait les Lambs and Lion aussi qui étaient venus,
0: ouais,
1: et qui avaient fait un truc bon, plus ou moins acoustique, ouais,
0: ouais.
1: Si, on avait vu, même dans les anciens studios, on avait vu défiler pas mal de matos. Aujourd'hui, c'est le matériel de Docteur Noir qui débarque dans les nouveaux studios, nouvelles conditions, mais voilà.
2: On espère
1: que ça va le faire.
2: Oui.
1: Comment ça va, Arnaud?
2: Écoute, ça va bien, et vous?
1: Ben, ça roule.
0: Impeccable.
1: Ouais. Donc, tu es. Déjà, une chose, c'est cool que tu nous aies contacté. Pour venir participer à l'émission. C'est vrai, comme on le disait tout à l'heure, on n'a pas forcément le temps de contacter tous les artistes et tout, donc je vais commencer déjà par lancer un appel aussi aux soldats qui font de la musique, qui ont envie de parler de leur projet, etc. Faites comme le Docteur Noir. Contactez-nous et puis on se planifiera un rendez-vous. Pour le coup, une auscultation ce soir.
2: Mais carrément, il faut le faire parce qu'on arrive, on est bien installé.
1: Du coup, donc toi, tu pars, on t'a connu déjà.

0: après jouable en live, quoi.
1: Ok. Et donc vous avez fait le choix à l'époque d'en sortir 3. Donc c'était, il me semble que c'était en physique. Hein. Il y avait, on avait vu passer quand même ce projet ADN Noir.
0: Oui.
1: Bon. Bref. Après, ensuite, on a vu aussi un projet solo avec qui avait été plus ou moins coproduit avec le Beta Bass Sound.
0: Oui, bah cela aujourd'hui c'est un peu la continuité du même projet,
1: okay.
0: Donc Medicinal Vibes et Big Up Julien. Grâce à lui, j'ai pu concrétiser le premier volet en fait, donc qui s'appelait Nos Racines.
1: Ok.
0: Le projet Medicinal Vibes, je le base sur 3 volets. Il y a un premier 5 titres qui s'appelle Nos Racines, qui est sorti en physique, en numérique aussi, un peu partout. Et après, il y a eu aussi le deuxième volet qui s'appelait Automédication. Là aussi, il y avait 5 titres, mais qui sont sortis que en digital. Et bon, c'est un peu drôle parce qu'il n'y avait aucun morceau dedans qui s'appelait Automédication. Mais...
1: ah, c'est pas forcément le titre d'un album n'est pas forcément le titre d'une chanson.
2: D'un morceau, ouais, non, ouais, c'est ça. Ouais. Donc tu restes sur ouais, c'est ça, sur les consultations, quoi.
0: Tout
2: sur le thème.
0: Medicinal Vibes. Okay.
1: Et donc là, du coup, tu viens nous présenter un peu une nouvelle page de ce produit Medicinal Vibes.
0: Mais carrément.
1: Un peu un nouveau projet.
0: C'est la continuité du projet. Donc là, c'est 5 nouveaux titres que je suis en train de préparer. Il y aura des super musiciens instrumentistes dessus. C'est encore en travail, j'en parle pas trop. Et sinon aussi les concerts, je relance les concerts. Et donc je reviens un peu sur la scène pour diffuser les Medicinal Vibes, les bonnes vibes, quoi.
1: Ok, et puis aussi peut-être un peu tester ce nouveau projet qui arrive avec de nouvelles chansons peut-être.
0: Oui, tout à fait. Les nouvelles chansons, mais je vais attendre qu'elles soient bien finalisées. Si je sors quelque chose, mieux vaut que ce soit bien.
1: Ok.
0: Et là, ce que je fais, c'est que je me structure pour avoir un set live complet, efficace et qui tourne, quoi, et qui fasse vibrer les gens, qui amène un peu de bien-être le soir, comme on dit.
1: Ok.
0: Et c'est surtout, oui, je reviens dans le live, quoi. C'est ça. Et plus les chansons à venir.
1: Ok. Donc en gros, c'est structuré. Ça veut dire tu as peut-être mis peut-être pas un statut, mais en tout cas, tu t'organises peut-être différemment pour lors de tes concerts, ou qu'est-ce que tu entends par structurer, en fait ?
0: Bien, je m'organise administrativement, okay. Déjà. J'organise ma communication, je crée des nouveaux visuels, du nouveau contenu à diffuser, tout ça. Et oui, la partie administrative prend pas mal de temps, la partie préparation de fond pour les campagnes de communication, tout ça, pour trouver des dates. Dernièrement, j'ai fait une campagne d'emailing, tout ça. Et oui, ça prend du temps.
1: Okay.
0: La chance que j'ai, c'est que j'ai beaucoup de chansons déjà jouables en live, puisque j'ai joué beaucoup par le passé, notamment avec Mystica Dub, notamment. On a partagé des scènes ensemble d'ailleurs.
1: Bah, bien sûr. Après, je voulais revenir sur un projet sur lequel on avait pu te trouver aussi. C'était le Brace Kick.
0: Oui, Brace Kick.
1: Voilà, qui va être qui est en crowdfunding là, je crois.
0: Pas encore. Okay. On prépare le crowdfunding. Il devrait pas tarder.
1: Okay.
0: Et en fait, on va sortir un vinyle. On nous l'a demandé un peu quand même, le vinyle. Donc on s'est dit, en plus, c'est la 10e année. C'est la 10e année anniversaire du vinyle Brace Kick.
1: Ok.
0: Donc, tiens, la musique se lance toute seule.
1: Donc, du coup, à part ce Brace Kick, c'était. C'était aussi l'occasion. Tu vois, on n'était pas à l'abri d'un petit problème technique, Chief.
0: C'est marrant, ça.
1: Donc, du coup, à part tous ces projets donc, sur lesquels on a pu se croiser, nous, c'est vrai qu'on se connaît quand même assez bien. Oui. C'est surtout pour les auditeurs qui sont de l'autre côté du poste, en fait. Hein. Mmh. Donc, voilà, tu structures. Donc, tu fais tout seul. Ça veut dire que c'est toi qui t'occupes de chercher des dates, de un peu monter les morceaux aussi. Comment tu fais, parce que là tu parlais de ce qu'il y avait pas mal de musiciens sur les futurs morceaux.
0: Oui.
1: Comment ça se passe, que vous faites des sessions studio, ou est-ce que tu as une idée de base que tu leur envoies, eux ils te posent le skank guitare dessus, les cuivres.
0: Bah, je crée toute la base.
1: Ok.
0: Et puis après je transmets le morceau à ceux qui veulent le partager avec moi, quoi. Donc très souvent je travaille avec Zoran Vasilić qui fait les skanks, améliore. La plupart du temps, hein, même presque tout le temps.
1: Okay.
0: Les colorations du morceau au niveau des guitares, c'est un excellent guitariste. Notamment, il y a un solo que j'adore sur une chanson qui s'appelle Besoin de mouvement, on pourra l'entendre plus tard, tout à l'heure. Et j'ai. Au niveau musical, pour la deuxième séquence, donc automédication, effectivement, il n'y avait que Zoran qui est arrivé avec les guitares en plus.
1: Okay.
0: Il m'a aidé un petit peu à harmoniser aussi. Et là, maintenant, pour ce

0: nouveaux projets, selon les chansons, selon le sentiment qui en ressort, selon l'émotion, quoi. Eh bien, j'ai des instruments particuliers que je ne sais pas, moi, forcément jouer. Donc là, encore une fois, c'est Zoran qui fera les guitares. J'espère avoir deux autres musiciens, un excellent violoniste, je ne cite pas de nom. J'espère que ça va pouvoir se concrétiser, tout ça, sur un des morceaux. Je vais avoir un super batteur aussi qui va mettre donc là, les batteries. Je les programme sur ordinateur, avec des vrais sons de base d'enregistrer, mais programmés quand même sur ordinateur. Là, ça va être un vrai batteur, un excellent batteur aussi qui s'appelle Joe, Big Up Joe, qui va mettre tout ça, en fait, rythmiquement, sera beaucoup plus harmonieux et beaucoup plus efficace, ouais.
1: Ok. Et après, qu'il s'agit de mixage, du coup, de studio, comment ça fonctionne?
0: Pour le mixage, bon, j'ai...
1: Parce que c'est pas forcément, c'est pas évident, déjà, de faire, en gros, déjà, de faire ses instrus, oui. Déjà qu'elles sonnent bien, etc. Ensuite de refaire jouer des musiciens pour en fait supprimer des pistes et mettre des pistes de vrais instruments qui sont pas des machines digitales, mais après il y a toute la partie mixage aussi qui est super importante
0: et carrément.
1: Assez compliqué finalement à faire, quoi.
0: Oui, et jusqu'ici en fait, jusqu'à la deuxième séquence, j'ai fait mixer par d'autres personnes. Donc Judy Kael, entre autres, qui a mixé une bonne partie des morceaux.
1: Ok.
0: Et Zoran aussi, qui a mixé d'autres, parce que il s'est mixé aussi. Et là maintenant, j'ai investi dans du matériel pour pouvoir vraiment faire les mix qui me ressemblent, avec les couleurs d'origine, parce que souvent ça part du texte. Mais je dois reconnaître que ça prend du temps de savoir mixer.
2: C'est un taf à part entière.
0: C'est un taf à part entière et de fou. Donc je pense que je vais trouver quelqu'un, je sais pas encore comment ni qui, je trouverai quelqu'un pour mixer et mettre toutes ces pistes et toutes ces émotions en valeur et à bien les harmoniser, ouais.
2: Mmh. Ok, et du coup à part les musiciens que tu cherches, est-ce qu'il y aura des featuring avec d'autres artistes sur le projet, ou c'est uniquement du coup ta voix, enfin ta...
0: Sur le projet, il n'y a pas de featuring pour le moment.
2: Ok.
0: J'ai tenté 2-3 touches pour faire des featuring. Mais bon, il n'y a pas forcément de retour après. Et j'ai tellement de choses aussi à penser à faire dans tout ce projet-là que je ne m'attarde pas trop. Si ça match direct, si la vibe vient, c'est bon.
2: Ouais, sinon... de toute façon, comme tu disais, c'est l'évolution du projet de base. Donc, parce qu'au départ, donc, le premier volet, tu disais, c'était Jules Lyon qui avait produit ça, quoi.
0: Ouais.
2: Donc tu avais posé exclusivement sur ses productions, quoi, c'est ça?
0: Oui, sur des sélections qu'il m'a proposées.
2: D'accord. Et donc là, ce projet, c'est entièrement toi qui, comme tu disais, a fait les bases,
0: oui.
2: Puis les a transmis à des musiciens pour,
0: oui.
2: Pour embellir, on va dire, ou pour... pour
0: Tout à fait. Ceci dit, niveau composition, déjà à l'époque d'ADN Noir, j'avais fait la même chose. Donc j'étais arrivé, ça a commencé comme ça, j'avais proposé 6 morceaux aux musiciens et ils avaient repris les pistes, les thèmes, les riffs à leur couleur, quoi.
2: Okay.
0: Donc ça nous a donné quelque chose d'assez riche quand même. Et donc j'ai l'habitude de composer souvent avec mon PC, avec des vrais sons, sans pour autant les pousser jusqu'à comme je le fais aujourd'hui, quoi.
1: Okay.
0: Faut dire que ça demande du matériel, ça demande de l'expérience, du recul.
1: Ouais, et puis il y a un temps pour tout aussi. Il faut savoir qu'il y a des fois, tu vois, là c'était une combinaison avec un groupe live. Ensuite, ça se termine, tu continues sur d'autres projets. Voilà, il y a le truc avec les Mystica, les trucs avec Jules Lyon.
0: Oui.
1: Voilà, entre tout ça, c'est compliqué d'être hyper productif tout le temps. Il faut savoir aussi se reposer, prendre du recul,
0: oui.
1: Pour revenir avec des nouveaux tunes, en fait.
0: Avec plus de force.
1: Bah, bien sûr.
0: Exactement. Et de lumière.
1: Et laisser mûrir aussi les projets avant de les présenter, quoi.
0: C'est ça.
1: Donc je pense que t'as raison, en tout cas, de passer une nouvelle marche, de tourner une nouvelle page, en tout cas, dans cette histoire musicale, quoi.
2: Et donc ce projet, donc ça sera un EP, tu disais, un 5 titres.
0: Oui.
2: Et t'as déjà un peu, on va dire, une date.
0: J'ai souvent fait des plannings, programmé des trucs, et puis au final, ça prend presque toujours du retard. C'est un peu comme les chantiers. Hein.
2: Oh.
0: On met une date, et en fait, non, si on veut bien faire, ça prend plus de temps.
2: Ouais.
0: Et donc, dans un premier temps, je pensais le sortir avant l'été, mais.
1: Là, il va être temps d'être dessus quand même. Hein.
0: Oui, mais justement, ça va retarder. J'ai reporté pour la sortie de ce truc-là, pour me concentrer sur les bases, comme je vous disais tout à l'heure, sur les fondations, quoi. De manière à ce que là, la musique, elle est là. J'ai beaucoup de chansons qui sont déjà prêtes à jouer. J'ai un set 15 titres que je peux jouer là maintenant. Maintenant, il faut structurer tout ça. Et j'ai passé beaucoup de temps à faire ça, et c'est encore à faire. Et une fois que tout ça sera bien ficelé, c'est déjà bien, bien avancé. À ce moment-là, je pousserai la musique, plus les nouvelles compositions, plus tout ça, pour que, quand ça arrive, ça soit bien traité, quoi.
1: Ok. Et du coup, l'occasion aussi fait le larron, c'est que tu joues en mode promo, je veux dire. C'est que là, tu joues le week-end prochain, c'est vendredi, je crois, au bar Le Loustic.
0: C'est samedi.
1: C'est samedi.
0: C'est samedi, oui.
1: Ok.
0: Samedi, je joue au Loustic, ouais.
1: Et donc, du coup, il y a quelques dates. Je vois que tu joues sur une péniche aussi.
0: Oui.
1: Alors, j'ai pas bien vu où c'était.
0: C'est la péniche Antipode, c'est à Paris.
1: Okay.
0: C'est en face du 55 quai de la Seine, semble-t-il. Et c'est un lieu qui est, qui est pas suivi, je sais pas quel mot utiliser.
1: Un peu underground mais...
0: Non, pas forcément underground, mais il fait partie du réseau Abricadabra.
1: Okay.
0: Donc Abricadabra organise des événements, et la péniche en fait partie, quoi. Et donc là, il y a des événements qui se passent, ils font restaurants, ils font bars. Il y a du théâtre qui passe là-bas aussi.
1: Okay.
0: Il y a beaucoup de, c'est très varié, quoi, et très riche.
1: Et donc, Abricadabra, c'est quoi alors?
0: C'est une association, me semble-t-il, qui est basée sur Paris et qui s'occupe d'événements, quoi.
1: Ok, ok.
0: Et on dit pas trop pour pas dire de bêtises. Et,
1: ouais. Non, mais t'as raison. Mais donc, du coup, c'est avec eux que tu collabores ou c'est eux qui t'ont booké là-bas sur cette péniche, quoi?
0: Non, c'est dans le cadre de notre campagne de recherche de concerts, quoi.
1: Ok.
0: Donc comme la campagne de mailing, comme je disais, qu'on a fait dernièrement, plus les coups de téléphone, plus tout ça, la recherche de concerts, et c'est par ce biais là qu'on a trouvé à la péniche.
1: Ok.
2: C'est mortel.
0: Oui.
1: Bon, bah, c'est cool. Donc est-ce que tu as peut-être d'autres dates, un peu une petite tournée un peu à annoncer?
0: Oui, pour les mois qui arrivent là, pour mai, juin, je suis bien occupé, je peux vous donner les dates si vous voulez.
1: Bah ouais, sûr, c'est toujours bon les rappeler, hein.
0: Jeudi prochain, par exemple, je joue en concert avec Crazy Pepe, Big Up Le Brother. Ça sera à Locmaria, Berrien, et il y a Culture Freeman en tête d'affiche.
1: Okay.
2: Ah, yes.
0: Okay. Oui, donc Pepe m'a invité, et on va faire ça bien comme on sait faire.
1: Bah ouais, c'est cool.
0: Donc ça, c'est jeudi 7 mai.
1: Ok.
0: Le samedi 9 mai, c'est ce dont on vient de parler.
1: D'ailleurs, à Berrien, il y a le Beta Bay, c'est Jimbo aussi qui sont sur le...
0: À Berrien, il y a Beta Bay, c'est Little Jimbo, ouais.
1: C'est une grosse soirée, ça, aussi.
0: Putain de soirée, ouais. Ah, mais c'est des killers, ces deux-là. ouais, Big Up.
1: Et ouais, vas-y, que je te laisse continuer d'annoncer les dates.
0: Ouais. Et samedi, donc au Loustic Bar, je vais faire un petit open mic, mais open mic contrôlé. Vous qui avez l'habitude, ceux qui ont l'habitude savent que ça peut vite devenir n'importe quoi.
1: J'en connais.
0: Donc j'invite les MC à venir, mais j'ai un bouton mute. Donc voilà, mais ça va être une putain de bonne soirée, je pense aussi. Et après, il y a samedi 16 mai. Je joue au Groovy à Gouenou. Le Groovy, c'est un bar un peu de lounge. Il y a une cave à vin et tout ça dedans. C'est tenu par une jeune fille très sympathique. Ça a ouvert il y a 2 ans à peu près.
1: Okay.
0: Et c'est vraiment cool, il faut y aller.
1: Ça groove
0: grave. Et à cette date-là, il faut que je le précise, il y aura Zoran qui viendra aussi, qui fera un set guitare acoustique voix ou guitare électrique voix des reprises de Bob Marley.
1: Okay.
0: Franchement, quand il fait ça, c'est top. Et après, il y a le 16, il y a le 14 juin, pardon. Et le 14 juin, bon, ça, c'est la péniche Antipode à Paris.
2: Ok.
0: Ça va être une bonne date aussi, ça va être bien. On est proche de la fête de la musique, tout ça.
1: Ouais, et puis c'est une belle date aussi pour, je veux dire, s'exporter. Parce que là, toutes les dates dont tu parles, c'est un peu des dates qui sont dans le coin.
0: Oui.
1: En tout cas, enfin, pour nous qui te connaissons un peu et qui connaissons le bled. Mais non, mais c'est vrai, quoi. C'est des dates qui sont assez rapprochées et dans un secteur assez
0: restreint.
1: C'est toujours bon d'exporter son à la capitale quand même, quoi.
0: Bah oui, à la capitale et ailleurs aussi. Donc si on nous écoute ailleurs, que mon live tout à l'heure vous plaît, si vous aimez Docteur Noir, nous on est prêts à venir. On s'ouvre à toute la France. Et notre campagne d'emailing était d'ailleurs en rapport avec toute la France. On va remettre ça dès septembre, octobre. On va se remettre en recherche de prospection.
1: Là, depuis un moment, je t'entends parler. Du coup, tu dis on. C'est-à-dire que derrière, il y a une petite équipe quand même avec toi qui bouge du coup, quoi. Parce que...
0: Oui, j'ai une petite équipe restreinte. Big up à mes deux acolytes, H1, H2.
1: Okay.
0: Et elles se reconnaîtront. Et en fait, c'est avec elles qu'on a monté le bureau de l'assaut, la structure. Et on gère ça à trois ensemble, quoi.
1: Okay.
0: Et on en profite aussi, on essaie de faire comme chacun a sa vie, on sait tous comment c'est. On en profite de faire, par exemple, de nos vacances. On en profite pour démarcher un peu, tout ça.
1: Okay.
0: Donc là, il y a une amie, l'une des... du petit bureau, quoi, notre petit bureau de Porte Musique Association, ça s'appelle d'ailleurs. L'association s'appelle Porte Musique, vous verrez ça sous nos affiches. Eh bien, qui va partir à La Réunion bientôt, big up les Réunionnais. Et voilà, c'est ses vacances, hein, c'est pas du démarchage comme ça. Mais voilà, elle va essayer de faire des liens, des contacts, et on cherche vraiment à aller partout, quoi. Là, on est prêt pour la musique, on a la matière.
1: Ok.
0: On a l'entraînement.
1: Il reste plus qu'à la faire, voyager.
0: Structurer d'abord et
1: ouais. Ok. Bah écoute, si ça vous dit, si t'es chaud pour un petit live.
0: Ouais, je suis chaud.
1: Hein, voilà, donc vous êtes toujours sur Fréquence Mutine, hein, bien évidemment. Yes. Vibes and Culture Show. Ce soir, c'est une émission spéciale avec notre
2: tu peux
1: ami.
2: Peux t'installer un, si tu veux, docteur
1: Noir.
0: Yes, I. Docteur en administration sur Vibes and Culture.
1: Et puis voilà, aussi, on est en live stream sur Facebook. Donc, si vous voulez avoir les images et tout, on va faire pivoter la caméra. Et puis, c'est parti pour un live de Docteur Noir dans ta radio. Run it. Ah ouais, ok, il voulait. Vas-y, notre technicien nous pivote la caméra. Nickel, c'est parfait, Mike Tachif. En tout cas, ça roule pour nous ici. Tu peux envoyer quand tu veux.
0: Yeah, brother, ici Star, c'est Docteur Noir sur la place.

0: Yes,
1: le son est bon, son est bon.
2: On se fait les petits réglages techniques, c'est bon, ça roule.
0: C'est ça le live.
2: Run the track.
0: Run the track. Big up Bazam Culture. Docteur Noir, le ministre à Science sur les versions.

Yes, I vibes and vibes culture. And Docteur Noir en administration sur les versions. Fire. Le deuxième morceau s'appelle En vérité. Parfois, comme ça, on se rend la tête. On ne sait pas pourquoi. Peu de temps après.

0: Yes, vous êtes toujours bien à l'écoute de Vibes and Culture. On est présentement dans les studios avec Docteur Noir sur un live. Comment ça se passe, docteur?
1: Écoute, ça se passe bien. J'espère que pour tout le monde aussi.
0: Yes, on va baisser un peu le retour.
2: Ben oui, ça se passe bien et ça fait plaisir de t'avoir dans le studio pour notre première live session finalement.
1: C'est un plaisir pour moi aussi. Hein.
2: Ok. Donc là, on retrouve un petit peu des chansons que tu nous as déjà proposées auparavant.
1: Oui.
2: Avec sur une version un petit peu différente, je dirais. Je dis ça parce que je les connais un petit peu, ces tunes-là.
1: Oui.
2: Et
1: elles sont sur le premier EP, Nos Racines.
2: C'est ça. Ouais. Mais là, actuellement, donc du coup, toi, tu peux les jouer. Je te vois avec des machines, donc tu peux les jouer piste par piste, peut-être, ou comment ça se passe?
1: Pour cela, pas encore.
2: Ok.
1: Je ne sais pas si je pourrais même le faire un jour, mais en moins de refaire les pistes et d'avoir l'autorisation des beatmakers qui ont fait les riddims, quoi.
2: Okay.
1: Je leur fais un gros big up à eux aussi parce qu'ils font de la bonne musique. Mais à partir du moment où j'ai commencé à créer moi-même, j'ai les pistes, j'ai les stems. Donc sur ça, je peux jouer en piste par piste.
2: Ok, donc sur tes propres morceaux, tu peux un petit peu cuter selon l'ambiance, en tout cas dans de l'endroit où tu es.
1: Tout à fait.
2: Donner plus de skank, donner plus un drum and bass, un truc comme ça, quoi.
1: Tout à fait, je me suis équipé pour.
2: Ok.
0: Mortel, non, franchement, c'est un bel exemple. Mais après, c'est vrai que c'est compliqué d'avoir les versions toutes propres d'un coup, au même niveau et tout.
2: C'est ça, et puis c'est pas forcément évident de faire un live à la radio comme ça.
0: Ouais, c'est
2: comme
0: ça. On n'est pas les mieux organisés non plus, donc.
2: Non, mais c'est cool, en tout cas, ça le fait, le son est bon. En tout cas, ça donne envie de venir au concert, quoi.
1: Eh ben tant mieux.
0: Yes.
2: On va te laisser retourner du coup sur le live.
1: Vas-y.
2: Hein,
0: t'es chaud? C'est reparti. Docteur Noir dans ta radio. On va tourner gentiment la caméra pour toutes celles et ceux qui nous suivent sur Facebook. Le docteur se prépare tranquillement mais sûrement pour son live sur Fréquence Mutine. Est-ce que t'es prêt, docteur? Est-ce que t'es prêt? Est-ce que t'es prêt? Est-ce que t'es prêt? Dis-nous tout.

0: Yo, sur ce morceau, c'était Zoran à la guitare, dont vous parlez tout à l'heure. Dr. Noir à l'administration. Big up, Balkan Culture.
1: On enchaîne.

0: Tu fais pédalerie, dim, dim, dim.
1: Aïe, ça a été dur celle-là.
2: Et c'est Docteur Noir qui fait péter le rythme dans ta radio.
0: J'ai mis mon casque.
2: Bah écoute, on te laisse l'antenne, hein. Vas-y, joue-nous tes morceaux et puis on revient discuter après. Hein.
1: Ça marche.
2: À moins que tu sois trop fatigué.
1: Tu rigoles pas.

0: Log on, turn it on.
1: Yes, big up à tous. Celle-là est dédicacée aux petites mamans. Voilà, un peu d'amour, ça fait du bien. Je continue ou pas? Go. Attendez que je nous fasse une petite sélection.

0: négatif entre nous. Positive medicinal vibration. Docteur Noir, administration sur Vibes and Culture.
1: Yes.
0: Donc, tu m'arrêtes pas, je continue. Hein.
1: Eh ben écoute, on va te laisser jouer un dernier morceau. Et ensuite, j'aimerais te reprendre en interview pour rappeler un petit peu les prochaines dates à venir. Et puis le site internet, etc., qu'on puisse te suivre. Voilà.
0: Ouais, carrément. Et je répète ici avec mon micro, merci pour la vie. Vraiment, c'est cool.
1: On est là pour ça, docteur.
0: Yes, ouais.
2: Alors, je vais sélectionner du coup pour un dernier.

0: Big up vibes and culture. C'est le Talk Sebastian.
1: Yes. Et ben merci à toi en tout cas, My Docteur Noir, d'être venu nous rendre visite.
0: Avec grand plaisir.
1: Et de nous donner des medicinal vibes sur la radio.
0: Yes. Merci pour l'invite aussi, c'est top. Ça commençait à monter là, c'est cool.
2: Elle était partie là pour une heure.
0: Tout à fait.
1: Et aussi un gros big up à tous les gens qui sont à l'écoute, hein, une spéciale pour les gens que je vois là sur Face de Book. Je dis big up Poupasquale, big up Relative Echo, big up Arnaud, big up Hélène, big up Hélène Poul, Poupoul dans la place. Et voilà. Et puis bien sûr tout le monde à l'écoute sur la FM. Est-ce que peut-être on pourrait rappeler un petit peu les prochaines dates, parce qu'on n'a pas vraiment de sortie de projet non plus pour l'instant, donc si on peut déjà savoir rappeler un peu aux auditeurs là où tu vas te produire les prochaines fois.
3: Oui.
1: Et surtout où est-ce qu'on peut trouver ta musique et savoir où te suivre, quoi.
0: Oui, les prochaines dates, donc c'est jeudi prochain en combinaison avec Crazy Pépé. Donc ça se passera à Locmaria Bérien. Après, c'est samedi 9 mai, le samedi d'après. Je serai en solo au Lustig Bar. Je fais un petit open mic un peu sérieux quand même. Voilà. Après, il y a le 16 mai, ses concerts avec Zoran qui viendra en première partie. Pour un musicien comme lui, c'est difficile pour moi de dire première partie, mais voilà, il va venir faire la première partie, oui, sur un set voix, guitare, des chansons de Bob Marley. Ça va être très sympa.
1: Ça, c'est au Groovy.
0: Oui,
1: c'est ça, à Gouenou.
0: Oui, à Gouenou.
1: Le bar de Gouenou qui groove, quoi.
0: Tout à fait. C'est the place to be. Et dimanche 14 juin, donc là, ça se passe à la Péniche Antipode à Paris. Et ensuite, il y a le jeudi 16 juillet. On n'en avons pas parlé tout à l'heure. Là encore, ce sera en combinaison avec Crazy Pépé. Donc voilà, là, les infos arriveront un peu plus tard.
1: Et où est-ce qu'on peut te suivre alors du coup? Sûrement sur Facebook, Insta. Est-ce que t'es sur les réseaux aussi, site internet?
0: Oui, je suis très actif sur Facebook, Insta un peu moins. Et je dois dire que c'est les deux réseaux sur lesquels je vais. Après, j'ai une page YouTube, évidemment, c'est DR Noir. Et j'ai un site internet qui regroupe l'ensemble, tout ça, avec tous les liens vers partout, qui est drnoir.com tout simplement.
1: Ok. Ouais. Eh ben écoute, en tout cas, c'était un plaisir de t'avoir,
2: yes,
1: de t'avoir revu et de t'avoir ici au studio.
0: Grand merci à vous aussi, à Vibes and Culture, et à tous les gens qui nous écoutent, tous les gens qui suivent, tous les gens qui soutiennent, tout cela, je les remercie beaucoup parce que ça apporte beaucoup, ça aide.
1: Ok, et eh bien rendez-vous donc le week-end prochain déjà du côté du Lustig Bar.
0: Oh, ça promet ça, trop bien.
1: Et puis on dit bonne continuation, en espérant voir ton projet arriver très bientôt. Et n'hésite pas en tout cas quand il sera sorti, oui, à nous l'envoyer déjà qu'on le diffuse.
0: Oui.
1: Et puis pourquoi pas revenir le présenter, voilà. Et techniquement, je pense qu'on sera encore meilleur sur le live.
2: Yes. Yes,
0: je reviendrai, yes, avec grand, yes, plaisir. Je reviendrai vraiment, cool, avec grand plaisir. Là, yes, c'est vrai que bon, c'est les aléas du live, on n'a pas eu du temps pour se préparer, donc ni même moi pour me chauffer.
2: Là, enfin, t'as été jeté dans le bain direct.
0: Mais ça s'est bien passé. Ça s'est, yes, bien passé.
2: Non, c'était cool.
1: Jeté dans la foule, mais je te dis, là, si on invite une dizaine, vingtaine de personnes, tu vois, ça te met une petite ambiance. Du coup, le show il va être différent. Tu vois. On verra bien la prochaine fois.
0: Si tu amènes du monde, je reviens. Mais même sans le monde, là, moi, j'ai kiffé. Hein. J'ai montré ce que j'avais à faire, ce que j'ai envie de donner. Et
2: voilà. Bah c'est mortel, c'est le principal.
1: Ouais. Ok, bah longue vie au Docteur Noir et vivement le prochain medicinal projet.
0: 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I big up vibes and culture.
2: Yes, et bah nous on va continuer l'émission en mode sélection avec quelques nouveautés, notamment une sortie du studio Alone Arc, donc production forcément Roberto Sanchez, avec l'artiste Ranking Joe sur le morceau Marcus Garvey.

On était présentement avec l'artiste Carbone sur le morceau Careless, Ethiopian. Ça, c'était une production, en tout cas, c'était sorti sur le label Stingray. On continue la sélection avec l'artiste Roy Summers sur le tune Free From Evil.

artiste donc Roe Summers sur le morceau Free From Evil. Et on va continuer avec l'artiste Medicine sur un morceau voilà, produit par le label Nice Up. Et le Redim est en tout cas là, coprod, c'est Adam Prescott. Prescott. Et voilà. Le morceau se prénomme Scorcher. Et on enchaînera derrière avec un autre morceau de Medicine, mais cette fois-ci sur un Redim qui se prénomme Posterity Redim, mais pour l'heure, Medicine sur la version avec le tune Scorcher.

vous mettre un peu de dancehall dans les oreilles. Vous allez du côté de Greenwich, du bar le Greenwich. Donc ça c'est vendredi prochain du côté de la rue de Cham, en bas de la rue de Cham, quoi. Avec le Bobo Sound sera là avec DJ Cisco. Donc à partir de 21h-22h, je crois que ça ferme un peu plus tard là-bas, ça ferme jusqu'à ça ferme à 2h. Ouais, c'est ça. Donc voilà, petit message pardon à tous les Brestois et tous ceux qui habitent autour qui veulent se mettre du dancehall dans les oreilles ce week-end du côté de Brest. On était donc avec l'artiste Medicine. T'as Titi un message? Et évidemment, bien sûr, le samedi, ça sera avec Docteur Noir Holistic, avec toute l'équipe. Mais voilà, on était donc avec l'artiste Medicine sur une production donc Adam Prescott. Et voilà, sorti sur le label Nice Up, le label anglais. Et on continue toujours avec le même artiste, cette fois-ci sur le tune Culture Again, sorti donc sur le Redeem, le Posterity Redeem, production Lenky D-Prod and Bulpus.

0: notamment avec l'artiste Ras Ai sur le morceau Stop Them Ja. Donc ça, vous allez pouvoir retrouver ce morceau sur le Redeem, sur la série Posterity Redeem, production donc Lenky D Pro et Bulpus, voilà, sorti au début de ce mois-ci. On va continuer la sélection toujours en mode série, en mode one drop, notamment avec le Redeem, pardon, qui vient également de sortir, qui se prénomme le Safety Redeem. C'est une production Music House Entertainment et on commence par vous présenter donc ce Redeem avec l'artiste Jinja sur le morceau Proverbs. Music House
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Yes. On était donc avec le big bad artiste Terry Gonzi sur le morceau Telling Somebody que vous allez pouvoir retrouver donc sur ce rhythm qui se prénomme le Safety Rhythm Production Music House Entertainment. Et on va continuer la sélection avec cette fois-ci un album de l'artiste Runkus qui est sorti vendredi dernier, qui se prénomme Supernova, voilà, qui est sorti sur le label Easy Star, voilà, en physique, en digital, etc. On va s'écouter ça avec un morceau qu'on vous avait déjà présenté, mais qui est bien cool. Runkus featuring Sean Paul sur le morceau Sure as the Sun.

Yes, Big Bad Tune de l'artiste Runkus, donc Supernova. Voilà, on termine avec le morceau éponyme de son projet, donc qui est sorti vendredi dernier, donc sur le label Easy Star, disponible en physique, en digital, et je pense qu'on reviendra sur son album dans les prochaines émissions. Voilà, en tout cas, je voulais passer un gros big up à l'artiste Docteur Noir qui est venu, qui a fait le taf dans les studios, et big up également à tous les auditeurs et auditrices de la Fréquence Mutine. On se retrouve voilà, mardi prochain, et n'oubliez pas la rediffusion samedi à partir de 14h de votre émission Vibes and Culture, et je crois que la semaine prochaine on aura des places à vous faire gagner pour la Downtown, donc restez bien à l'écoute. Sur ce, je vous souhaite une bonne semaine courte, et voilà, on se retrouve mardi prochain, même heure, même station. Big up à vous. Alors, c'est quand il veut le son du PC. Eh ben, c'est pas grave. On va faire ça d'une autre façon, histoire de se quitter de la bonne façon. Voilà, c'est parti. Bonne semaine à vous toutes et à vous tous.

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